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0: Quelle belle collaboration. Au-delà des deux artistes, donc Amé Cazeret et Hakim Papiculo, c'est deux labels, à savoir DB Productions et Coast to Coast, qui se retrouvent sur cette belle collab. Magnifique titre en tout cas. Gros big up à Hakim et à Amé Cazeret. Et bravo pour ce son qui est juste exceptionnel et à retrouver sur toutes les plateformes de streaming légales. Je m'appelle Dani et on démarre ensemble le show de la journée. Hey yo, bonjour, bienvenue sur Trace FM. Comment tu vas mon ami? On est mercredi aujourd'hui, troisième jour de la semaine. Et ensemble on démarre Trace City Summer, ton distress de l'été sur Trace FM, premier sur les hits.
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0: Ce sont deux des plus grosses stars du moment, TRK et Dopplime. Ils sont en train d'enchaîner les concerts non-stop là, c'est incroyable. Je vous dis tout dans quelques minutes, quelques secondes même.
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0: Trace FM, bonjour, bienvenue, bon réveil.
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0: Ouais, si tu sors à peine du lit, incroyable, et quoi, il est 10h là, c'est bon quoi, ça se comprend, si t'es en vacances, t'as le droit, vas-y, fais-toi plaisir, amuse-toi bien, rigole. Et surtout, prends part à tous les concerts qui arrivent là. Je vous l'ai dit, TRK et Dopplime, ils sont on fire en ce moment. Le samedi dernier, TRK était au Sofitel Hôtel Ivoire pour un concert incroyable, c'était son tout premier dans la capitale. Sold out d'ailleurs, hein. Et il en a profité pour sortir un album et annoncer une deuxième date, ce sera le 15 août au Palais de la Culture de Trècheville, plus précisément à l'Esplanade. Hein. Donc voilà, préparez-vous pour ce show de TRK qui arrive. Et ce samedi-là, ce sera Dopplime du côté du Parc des Expositions cette fois. Ah, faut le dire, cette jeune génération, elle ose véritablement. En tout cas, on envoie beaucoup de force à Dopplime et à tous ses fans. Bah, prenez vos tickets rapido. Ce sera ce samedi, c'est dans quelques jours. On est mercredi aujourd'hui, c'est dans quoi, à peine 3 jours là. Chopez vos passes rapido pour prendre part à ce concert de Dopplime. Après, le Palais de la Culture, le Sofitel Hôtel Ivoire. Il arrive on fire et en force au Parc des Expositions d'Abidjan. Allez les amis, prenez vos tickets et allez-y. C'est samedi, c'est déjà arrivé. Allez, bougez pas. Je crois que les vacances sont en train de me monter à la tête là. Désolé les amis. Allez, on va filer s'écouter de la Zik. Restez connectés sur Trace FM, premier sur les hits.
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0: Psych, Girlfriend à l'instant sur la radio. Et il semblerait d'ailleurs qu'une collaboration avec Didi B soit en train de se préparer. D'ailleurs là, il a publié une petite partie d'une chanson là. Ah, vous allez forcément la reconnaître. Hein, hein. Une chanson d'un groupe Zouglou, ivoirien, qui existe encore d'ailleurs. Hein. Une chanson qui a hyper bien marché. Psych est en train de la reprendre pour sortir un nouveau titre.
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0: Le titre en question, c'est Abidjan Faro du groupe Esport 2000, vous le connaissez. Hein. La nuit, c'est la nuit, très chanson grey. Bah, je suis pas chanteur, je suis animateur, donc vous n'avez pas du tout à m'en tenir rigueur. Bah, Taïk, donc, le chanteur d'origine camerounaise, a partagé un petit bout d'une chanson qu'il a enregistrée. Le titre, c'est Salaud. Et on peut entendre en écoutant, en tout cas pour ceux qui ont l'oreille, on peut reconnaître les accords de la chanson Abidjan Faro d'Esport 2000. Et puis encore, pour confirmer vos soupçons, bah ouais, dans la chanson il dit la nuit c'est la nuit, tous les chats sont gris, il reprend littéralement cette partie là, donc on attend impatiemment que ça sorte. Il a d'ailleurs fait une publication sur TikTok de lui en train de chanter cette partie là et il a tagué Didi B, il a écrit Didi B viens vite poser ton couplet. Voilà, donc on attend de voir ce qui va se passer et que cette collaboration là se fasse, parce que Didi a aussi republié la vidéo, donc on espère que Didi pourra poser dessus et que le titre il pourra vite ressortir afin qu'on puisse ensemble chanter en chœur cette chanson. Et bien sûr, rendre hommage au groupe Espoir 2000 qu'on adore, qu'on love, qu'on kiffe à mort. Allez, ce qui arrive, c'est notre collaboration. Bah, c'est une chanson qui est sortie il y a longtemps. Mais là, c'est le remix qui est de retour dans les bacs avec Renard Barakissa cette fois-ci. C'est Cholet de Force One. C'est le buzz 13 de la semaine. Vous l'écoutez maintenant sur Trace FM, premier sur les hits.
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2: Trace FM, qu'est-ce que t'as prévu pour ces vacances, frérot? N'hésite pas à me le dire en appelant ici en direct au 27 225 08 200. Puis vous savez, on est en pleine période de vacances, donc il y a des personnes qui sont là, sont des touristes, des personnes qui viennent en vacances, qui viennent découvrir et qui sont à la recherche de bons plans, de bons endroits où aller. Du coup, qu'est-ce que vous proposeriez à ces personnes-là? Quelle ville visiter? Quel endroit visiter exactement? Où se rendre? Quoi faire comme activité? Bah, n'hésitez pas à appeler en direct au 27 225 08 200. Pour partager tous ces super bons plans là. Et puis en même temps, profitez pour me donner vos nouvelles. Ouais, parce que j'ai envie d'avoir vos nouvelles. Je veux savoir où vous êtes, qu'est-ce que vous faites, qu'est-ce que vous avez prévu vous faire pendant ces vacances. Et puis vous allez pouvoir aussi faire une petite dédicace à 2-3 personnes rapidement, why not. 27 225 08 200, c'est le numéro à composer pour passer en direct ici avec moi. On va aller s'écouter un peu de Zik, on revient dans pas longtemps et j'ouvre mon téléphone. Il y aura Imra et Leto dans pas longtemps sur la radio. Je vois aussi Beyoncé avec sa nouvelle sortie. Sans oublier Tiakola et Gazo, Notre-Dame, magnifique chanson qu'on va se refaire. Et le ballet de VDA, le légendaire ballet zougloutique, bah, ils vous font une petite masterclass. C'est littéralement une démo sur comment est-ce qu'on exécute cette danse-là. Même si bon, après Ange Boris, ça ne semble pas vraiment lui être très utile, cette démo. A tout de suite les amis.
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C'est toujours Dani, c'est toujours Trace City Summer sur Trace FM, premier sur les hits, c'est ton 10-13 de l'été. On est en direct tous les jours et on se fait plaisir en musique. J'ai à Fally Poupa et Guy de Besbar qui arrivent sur Trace FM.

0: a le vent en pourpre en ce moment et a d'ailleurs participé à la cérémonie d'ouverture de la Coupe du Monde 2026 à Los Angeles avec des artistes comme Blackpink et NCTheSweet. Incroyable ce qu'il réalise, ce jeune artiste.
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0: En plus, je sais pas si vous avez remarqué, mais les artistes qui sont en train d'exploser dernièrement, ces dernières années, bah, ils sont tous jeunes, hein. C'est 18, c'est 19 ans, 20 ans, 21 ans, 22 ans maximum. Enfin, c'est juste incroyable, quoi. Faut croire que devenir être jeune, c'est la nouvelle formule pour marcher. Voilà. Je pense aussi à TRK, Dopplime, Zray, et ainsi de suite. Franchement, ça fait plaisir de voir des jeunes en train de faire rayonner la scène musicale ivoirienne, africaine sur le continent. Bien sûr, et à l'international, ça fait hyper et super plaisir. Voilà. Allez, si tu te demandes qui je suis et où est-ce que t'es, bah vas-y, je te donne les infos. Je m'appelle Danny, je suis avec toi tous les jours entre 10h et 13h. Dans Trace City Summer, c'est ton rendez-vous des vacances sur Trace FM. On se passe un max de zik, on partage quelques news ensemble. Et puis aussi, je te reçois en direct au 27 225 08 200. Tu partages avec moi ce que t'as prévu faire ces vacances. Tu proposes des endroits à visiter aussi pendant ces vacances à les personnes qui sont de passage. Et puis tu salues deux ou trois personnes. Petite dédicace vite fait. Voilà. Allez, on continue à se faire plaisir en musique. Je vois pas mal de sons qui arrivent. Si tu veux les écouter, reste bien connecté, tu vas les découvrir et tu vas forcément les adorer. Allez, c'est Danny sur Trace FM, premier sur les hits.
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1: Trace FM, est-ce que vous connaissez Laouni, les amis? Ou Fouini Baby? Ou La Fouine? Voilà, ça c'est le nom que tout le monde connaît. Gros rappeur français qui, bien sûr, a marqué son temps et qui est de retour dans les bacs depuis, je pense, un an et demi, deux ans là, maintenant. Il a d'ailleurs fait plein de collaborations, notamment avec Imra, Légende. Il a fait deux collabs avec Imra. Il y a eu Légende d'abord, dont le clip a été tourné à Abidjan. Et puis il y a eu Tranché, voilà, qui est aussi disponible sur toutes les plateformes de streaming légal, à aller streamer et écouter le son. Bah, La Fouine, il arrive à Babi pour un concert, bien sûr. En plus, c'est déjà arrivé, ce sera ce vendredi 24 juillet. Il ne sera pas à Abidjan, non, il sera à Boaké, plus précisément à l'esplanade du stade de Boaké. Les tickets sont déjà disponibles à 30, à 3, 5 et 10 000. Voilà. Maintenant, le carré d'or, c'est 30K, simplement, quoi. Donc prenez déjà vos tickets, chopez-les rapido. Il arrive, il a d'ailleurs fait une vidéo pour annoncer son arrivée imminente à Boaké ce vendredi pour ce gros concert là. La Fouine, vous le connaissez bien, hein. De toute façon, il a eu plein de bangers. Il y a eu l'époque Team BS, il y a eu l'époque ses collabs avec Zao, avec plein d'artistes. Enfin, vous le connaissez bien. Ou bien vous le connaissez pas. Bah allez, cette chanson va forcément vous rappeler quelque chose au sujet de La Fouine.
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1: Ce titre-là, si tu le connais pas, c'est que t'as totalement raté ton adolescence. C'est Zao et La Fouine, ma meilleure grosse son à écouter maintenant sur Trace FM. Encore et toujours premier sur les hits. On est ensemble, les amis, jusqu'à 13h. Bougez pas.

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T'écouteras City Summer, le 10-13 de l'été, c'est ton programme de ces vacances. On se fait plaisir en musique, il y a Sendika et également Achaké qui arrive dans pas longtemps sur Trace FM.

0: peur, faites-vous plaisir. Essuyez vos gommages et revenez ici écouter de la musique. Ensuite, remotivez-vous et reprenez, c'est votre problème. Voilà, je dis ça, je dis rien du tout.
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0: TI, What You Know, chanson sortie en 2006, single principal de son quatrième album studio intitulé King. Magnifique chanson que les fans de hip-hop, les vrais, les véritables, ceux qui adorent le hip-hop, je pense à Roméo notamment, je pense à Abdul aussi de la prod, bah ils ont saigné ce titre-là dans le temps. Magnifique titre. What You Know, what You Know. Bon, si vous comprenez pas anglais, c'est votre problème. Voilà, allez chercher la définition sur Google Traduction.
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0: Bah bien sûr, on profite des vacances ici en direct sur Trace FM dans Trace City Summer, le 10-13 de l'été, avec ton frère Dani. Ah, d'ailleurs, mon téléphone, je l'ouvre pour vous à chaque fois. C'est le 27 225 08 200. Vous êtes bizarre, hein, vous appelez quand la musique passe et qu'on ouvre les micros pour vous recevoir. Vous appelez pas du tout. Hein. Vous êtes trop strange, ça, je vous le dis. Hein. 27 225 08 200. Ah, il y en a un qui veut se sortir du lot. Allô ?
2: Ouais, allô ?
0: Ouais, allô, Yannick ?
2: Ouais, toujours, Khalid.
0: C'est comment, Yannick ?
2: Ouais,
0: carré. Ça va bien. T'es un bobo là en ce moment dans ton salon de coiffure.
2: Ouais. Il y a juste une petite pause rapidement pour pas passer un peu à la radio d'une manière.
0: Ouais, ah, c'est super ça. Ça fait très très plaisir, Yannick. Ça se passe bien au salon de coiffure pendant ces vacances ?
2: Ouais.
0: Ça va, il y a beaucoup de clients ?
2: Bon, pas mal. Bon, on a perdu un peu de clients parce que la plupart des clients sont là en vacances.
0: Bien sûr, ouais. C'est vrai.
2: C'est que si on est là, Dieu fait grâce. Molo, on est dedans.
0: Bien sûr, step by step, tu vas avoir ton Jay, tout va bien se passer. Unique, ça fait plaisir en tout cas de t'entendre aujourd'hui. La semaine, elle commence bien, on est mercredi aujourd'hui. Hein. Ça va, la semaine,
2: ouais,
0: elle se passe bien.
2: Mercredi,
0: hein.
2: Voilà, le deuxième jour.
0: Ouais.
2: Le troisième jour de la semaine.
0: Exactement.
2: On est dedans.
0: Et tu. Oui, forcément. Tu ne comptes pas prendre de vacances du coup, Unique ?
2: Bon, il y a un petit congé, il prend mes vacances à la rentrée. Quoi.
0: Ah ouais, ok, d'accord. D'accord. Donc toi, quand les gens sont en vacances, tu travailles. Quand les gens reviennent de vacances, toi, tu t'en vas.
2: Ouais, il prend peut-être 2 semaines de congé pour les reposer.
0: Oui, c'est important. C'est important. C'est très, très bien de pouvoir se reposer pour revenir plus fort. Hein. C'est, le corps en a besoin. C'est très important. Unique, qu'est-ce que toi, tu proposerais à quelqu'un qui est de passage à Abidjan de faire comme activité pour ses vacances ?
2: Bon, il y a beaucoup de travail dans lequel il peut faire.
0: Mm-hmm. Quoi, par exemple ?
2: Il y a peut-être un agent commercial, ou même la vente des produits cosmétiques ou autres.
0: Ah ouais.
2: Il y a beaucoup de travail, quoi.
0: Ouais, c'est pour les grouilleurs qui cherchent un peu d'argent. Donc, t'as dit quoi ? Vendre des produits cosmétiques ?
2: Ouais.
0: Être des commerciaux.
2: Ça sonne un peu bien, quand même.
0: Ouais. Attends, tu connais tous les gombos, hein, Unique ?
2: Ouais.
0: Tu maîtrises le sujet, on dirait.
2: Non, on a fait un peu la rue, donc on connaît un peu.
0: Bien sûr, il n'y a pas de problème, Unique. Et pour tes vacances, tu vas aller où du coup ? Pour tes 2 semaines de vacances là ?
2: Peut-être y aller me reposer peut-être au village.
0: Ouais. Ah, au village ?
2: Ouais.
0: Ah, c'est le meilleur endroit.
2: Faire un bon indigénat et puis revenir encore plus fort.
0: Tu vas aller bien te soigner, tu reviens plus d'un riz. Y'a foi, Unique, merci beaucoup d'avoir appelé, ça a fait hyper plaisir. Vas-y, t'as l'occasion de saluer 2-3 personnes. Et puis rappeler le nom aussi de ton salon de coiffure, hein, pour qu'il puisse passer se faire coiffer.
2: Bon, je salue à peu près tout le monde. Les artistes et autres.
0: Mm-hmm.
2: Les joueurs de la Côte d'Ivoire et tout le monde.
0: Ça. Bien sûr, ouais.
2: Bon, c'est Unique Barber. À Bobo Boli.
0: Au calme, y'a pas de problème, Unique. Merci beaucoup, frérot, belle journée à toi.
2: Merci à vous pareillement.
0: Allez, bye bye Unique. Vous pouvez faire comme Unique, les amis, en appelant en direct au 27 225 08 200 pour donner des nouvelles de vous, dire ce que vous faites exactement pendant ces vacances, proposer des activités de vacances à vos amis et vous terminez avec des dédicaces, bien sûr. Vous saluez 2 ou 3 personnes à qui je dédie les chansons qui vont suivre. D'ailleurs, le titre qui va arriver dans pas longtemps, enfin, il y en a plein, waouh. Lequel est-ce que j'ai dédié à Unique ? Bon, je ne sais pas si t'es dû une fois de la conspiration, mais je vais t'envoyer un titre de Didi B parce qu'il est dans la sélection là, c'est Igbo. Tu vas pouvoir l'écouter si tu restes bien connecté, les amis. C'est Dani, c'est Trace City Summer, c'est sur Trace FM, toujours premier sur les hits.
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1: 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Je m'appelle Danny. Au cas où tu ne saurais pas qui je suis, ça m'étonnerait énormément, mais je le dis quand même. Je vais avec toi tous les jours entre 10h et 13h. On est en direct. On se fait plaisir avec un max de zik. Il y a des news aussi. Il y a des nouvelles sorties. Il y a des nouveautés. Il y a des golds. Enfin, il y a de tout ici, quoi. Je trouve tout ce que tu veux, tout ce dont tu as besoin pour passer de très très belles vacances. D'ailleurs, j'ai interagi avec toi ici en direct via le numéro suivant 27 225 08 200. T'appelles, tu viens là, on papote un peu, tu me dis ce que tu fais pendant ces vacances et puis tu repars en faisant une dédicace, bien sûr. Tu salues 2-3 personnes vite fait et puis c'est bon, quoi. Tu vois, on passe les vacances ensemble en direct. 27 225 08 200. Je rappelle, à 13h on a fini, donc si tu veux call, c'est le moment de call. Like this one calling now. Hello.
2: Allô.
1: Oui, allô, bonjour.
2: Bon,
1: ça va?
2: Mais
1: c'est quoi, t'es timide ou bien tu as un peu honte?
2: J'ai un peu honte.
1: Ah, mais t'as pas à avoir honte. Comment tu t'appelles?
2: Je me nomme Sarah.
1: Sarah, t'appelles d'où?
2: De Benjerville.
1: De Benjerville. Toi, c'est ta toute première fois d'appeler, c'est ça, non?
2: Oui.
1: Oh, bienvenue, Sarah. Ça fait plaisir de t'entendre, en tout cas. Il y a longtemps que tu écoutes?
2: Oui, très longtemps, très très longtemps.
1: Ah ouais, combien de temps comme ça? Genre, combien de temps? Combien de temps environ?
2: Des années.
1: À longtemps. Mais Sarah, toi, tu écoutes, ça fait 10 ans et puis c'est aujourd'hui que c'est moi que tu appelles. Tu as quel problème? Ah, tu faisais quoi tout ce temps là?
2: D'habitude quand j'appelle, ça
1: sonne,
2: ça se coupe.
1: Oui, c'est vrai qu'il y a beaucoup de personnes qui appellent en même temps, donc souvent c'est difficile de nous avoir. Mm-hmm. Mais bon, aujourd'hui, t'as pu nous avoir, Dieu merci. Toi, t'es en vacances aussi, Sarah?
2: Oui, je suis en vacances.
1: Bah ouais, et qu'est-ce que tu fais pendant tes vacances?
2: Bon, j'aide maman à cuisiner.
1: Mm-hmm.
2: Il me promène aussi.
1: Forcément. Forcément. Tu prends vite des vacances en te baladant un tout petit peu avec des amis et tout ça. Là.
2: Oui,
1: donc tu sais préparer?
2: Oui, tellement.
1: Ah, non, ça, c'est vrai ça. C'est quoi ton plat préféré?
2: Foutou avec la sauce graine.
1: Foutou sauce graine. Waouh. Mm-hmm. Je pense que ça, c'est notre plat préféré à nous tous. Hein. Tu sais le faire au moins?
2: Oui, oui.
1: Ça, toi, tu sais piler foutou?
2: Oui,
1: tu sais faire sauce graine. Ah ça, y a failli.
2: Donc, actuellement, il fait la sauce graine.
1: Ah là, tu es en train de faire la sauce graine. D'accord. Envoie la localisation. Je vais venir vous saluer tout à l'heure là, quand ce sera l'heure de manger. Je vais juste venir faire un coucou, manger et puis m'arracher. C'est bon, non, on fait ça.
2: D'accord.
1: D'accord, Sarah. Ça. Allez, merci beaucoup d'avoir appelé aujourd'hui. Hein. T'as envie de saluer quelques personnes?
2: Bon.
1: Tu sais pas qui tu as salué, ça. Faut saluer maman au moins, toi aussi.
2: Bon, je salue maman qui est en train de cuisiner actuellement.
1: Mm-hmm.
2: Et puis mon papa, mes frères et mes soeurs.
1: Super, y a pas de problème, Sarah. Merci beaucoup d'avoir appelé. Tu viens quand tu veux, d'accord?
2: Merci beaucoup.
1: Bisous et bonne dégustation pour ce midi. Faut manger le foutou là doucement, d'accord?
2: D'accord.
1: Voilà. Allez, bisous, Sarah. Bye bye.
2: Bye bye,
1: je sais. Allez, c'est comme ça que ça se passe. 27 225 08 200, numéro à composer pour passer en direct. Je vais prendre le dernier appel. Ah, tout s'est coupé. Peut-être qu'il y a un problème technique, je ne sais pas, mais bon. Anyway, on va raccompagner Sarah. Et pour qu'elle puisse déguster son foutou sauce graine comme il faut, je lui mets un son qui va aider sa digestion à être juste impeccable, quoi. Une jolie chanson qu'elle va certainement aimer, j'en suis sûr et certain.
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1: C'est Réanimé de Taïk et Anime sur Trace FM, premier sur les hits. Je le dédie également à toutes les personnes à l'écoute en ce moment, à ceux qui sont déjà à table, excellente dégustation à vous. Et ceux qui ont la dalle et qui sont pas encore prêts de manger et qui ont pas de vacances, franchement votre vie elle est compliquée. Elle est trop compliquée. Beaucoup de courage à vous. A tout de suite les amis.

0: C'est comme ça que ça se passe tous les jours sur Trace FM. Dans Trace City Summer, on vous réanime, on vous réveille, on vous accompagne pendant vos vacances. Bah, je dis, oh mais je suis tout seul à monter là. Et puis il y a quelques fois Samira qui vient me faire un petit coucou. Coucou que je passe d'ailleurs à tous les chauffeurs VTC qui nous écoutent en ce moment. Ça fait super plaisir de savoir que vous êtes toujours autant connectés. Beaucoup de courage, beaucoup de force à vous. Et je vous souhaite que votre journée se passe super bien, que vous ayez beaucoup beaucoup de clients. Mais des clients qui sont gentils et courtois, ça c'est important.
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0: Des gros sons comme celui-là vont continuer à circuler sur la radio toute la journée. Trace City Summer, le 10-13 de l'été. Le prochain rendez-vous, c'est demain à partir de 10h sur Trace FM. Prenez bien soin de vous, les amis.
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